Bonsoir, vous êtes à l'écoute de votre programme hebdomadaire en français. Bonsoir, Mekai, sur les ondes faux CRM. Monique au micro, je vous invite à passer une heure en ma compagnie. Au programme, la revanche du 4 heures. J'ai le plaisir de vous informer que ce programme est subventionné par le gouvernement fédéral par l'intermédiaire de la Fondation de radiodiffusion communautaire. 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Nous allons commencer le programme ce soir avec Annie Blanchard et Prends ma main. Annie Blanchard sings Take my hand. Claude François, Comme d'habitude, which you will recognize as My Way, the version written by Paul Anka, and Joe Dassin, Le petit pain au chocolat.

On le croyait détrôné par les biscuits industriels. Il n'avait en réalité jamais rendu les armes. Et, à l'heure où les parents d'élèves préparent la rentrée, la question du cartable n'est plus seulement celle des fournitures, mais aussi de savoir comment éviter à ses enfants de se beurrer la tartine à l'huile de palme. La réponse vient d'en haut, chez De Beauve et Gallet, maison fondée en 1800, rue des Saints-Pères à Paris. La présidente Domiti Jolois en défend bec et ongles. La version canonique, baguette tradition fraîche, pointe de beurre, carré de chocolat noir 72% du Venezuela, tout en bénissant quelques hérésies allant du pain au lait ou de la brioche jusqu'au beurre de cacahuète. La simplicité du goûter pain, beurre, chocolat repose sur la qualité, sur le goût des ingrédients et sur les sensations procurées, affirme-t-elle. Un enfant va tout simplement savoir ce qu'il goûte en le dégustant. Il a la liste des ingrédients sous les yeux. Il peut le préparer lui-même et savoir comment il le préfère. C'est aussi cela, l'apprentissage du goût. Alain Souchon nous chante « J'ai 10 ans ». Alain Souchon sings « I'm 10 years old ». France Gall n'écoute pas les idoles « Don't listen to the idols ». Françoise Hardy « J'ai jeté mon cœur ». I threw my heart away.

0: l'origine, le retour de ce goûter relique semble être né de l'autre côté de la planète, à Sydney. Le bistrot français Loulou sert sa demi-baguette beurrée lestée d'une tablette de Gianduwa Azala du néo-zélandais Whittaker's, présentée dans son papier doré. Si cela vous intéresse, Loulou, la boulangerie traiteur, se trouve au numéro 61 rue Lavender à Milsons Point, Sydney. Pendant que TikTok, sous le hashtag Le Goûter, initie l'Amérique au rituel Frenchie de la sortie d'école, détrônant le PBG Peanut Butter and Jelly par le BBC. Car derrière la Madeleine de Proust se joue la bataille du cartable face au bar ultra transformé. La tartine oppose trois ingrédients francs, moins de sucre et un vrai chocolat. C'est le pari de Victoire Finaz, la chocologue française élevée dans une famille de chocolatiers lyonnais, qui réfléchit à lancer avec sa sœur une entreprise dédiée au goûter plus sain des enfants. Nous avons toutes deux constaté que le traditionnel pain proposé avec la barre de chocolat Suchard de notre enfance avait disparu des boulangeries et qu'il était aujourd'hui difficile de trouver une alternative plus saine pour nos enfants. Nous réfléchissons actuellement à une offre de qualité à leur proposer. Cette année, la rentrée la plus attendue est celle de 16h30, couteau à la main et baguette entre les dents.
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0: Voici Florent Pagny avec Jolie Môme, Pretty Girl, Céline Dion, Toutes ces choses, All Those Things, et Enrico Macias, Zingarella. Vous avez écouté? Bonsoir, Macaille.

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Un mot, une histoire. Biscuit. Vous connaissez bien sûr ce petit gâteau sec. Il croustille et peut être sucré pour accompagner une tasse de thé ou de café par exemple, ou bien salé. On le propose alors à l'apéritif. Mais savez-vous d'où vient son nom ? L'origine du mot biscuit est latine « bis coctus » qui signifie « cuit deux fois ». La cuisson double de pain ou de galette est une technique très ancienne qui permettait une meilleure conservation. Et la biscotte ? Les deux mots sont apparentés. La biscotte est cuite deux fois aussi, mais le mot est emprunté à l'italien « biscotto ». Elle n'a pas de goût particulier et on la mange plutôt au petit déjeuner, tartinée de beurre et ou de confiture. Écoutons Didier Barbelivien avec « Quand je t'aime », « When I love you ». Écho, écho, cet air qui revient, « That tunes that keeps coming back ». Et Émilie, « Ne reviens pas si tu t'en vas ».« Don't come back if you leave ».

Nous arrivons malheureusement à nouveau à la fin du programme pour ce soir. Je voudrais vous remercier pour votre compagnie et je vous invite à me joindre à nouveau mardi prochain à 18h pour une autre édition de Bonsoir Mackay. Unfortunately, it's time again for us to part for tonight. I hope you can join me again next Tuesday at 6 for another edition of Bonsoir Mackay, but stay tuned to Full Serum 107.5 FM, your computer radio station here in Mackay, because straight after Bonsoir Mackay, we have Radio Filipino. Pour terminer ce soir, je voudrais vous laisser en compagnie de Charles Aznavour avec Mourir d'aimer, Charles Aznavour and To Die From Love, et Charles Trenet, Le piano de la plage, The Beach Piano. Until next week, à mardi, bonsoir Mackay.